qu'on a des filles dans la salle ce soir? Ah bon? Bon, je suis venu avec les MPs, vous avez vu, elles sont jolies, non? Ok, ce soir, je vous trouve toutes particulièrement belles. Si, si, je vous trouve.

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0: toi, tu paies rien pour attendre.
1: Vite, Tante Polly, j'ai tué Tom, vite.
2: Quoi? Tom, mais qu'est-ce que...
1: C'est de ma faute.
0: C'est toujours de ta faute.
2: Oh mon Dieu, Tom, mais ça va pas nous faire des frayeurs pareilles?
3: Non, mais je suis vraiment malade. Faut que je reste au lit.
2: Oh, arrête ta comédie, Tom. Tu n'as plus 5 ans.
1: Moi, j'en ai 9.
0: C'est 10 de trop.
3: Oh, Tante Polly, sur ce coup-là, je suis pas sûre que je vais m'en sortir.
2: Tu m'en diras tant. Allez, à l'école. Et plus vite que ça.
1: Oh, il est parti sans ses chaussures.
2: Ça lui fera les pieds.
1: Au revoir, Tante Polly. À ce soir, Tante Polly.
3: Oh, c'est pas possible.
4: Oh, ça sert à rien de s'énerver, surtout de si bon matin, Tom.
3: Meuf, tu m'avais promis d'arrêter de boire.
4: Ouais, ça compte pas ce matin, je viens d'enterrer mon copain Os.
3: Tu m'avais promis.
4: Et toi, tu m'avais promis de mettre tes chaussures.
3: Je t'ai jamais promis ça.
4: Tu devrais quand même en mettre. Tiens, elles sont jolies celles-là.
3: Mais je peux pas voler ça.
4: Enfile-moi ça tout de suite, tu les ramèneras ce soir. Eh ben voilà. Ça sert à rien de s'énerver, hein. Allez, zou, à l'école.

0: Jack Evans.
1: Présent.
0: Billy Perkins.
2: Présent.
0: Amy Lawrence.
3: Présente, Monsieur Davids.
0: Thomas Sawyer. Tom Sawyer.
4: Tom, toujours en retard, pas étonnant.
0: Tom, et pas d'excuses évidemment. À votre place et sur le champ.

0: en prison.
1: J'y suis déjà.
0: Ça suffit. Bien. Pour commencer cette magnifique journée, nous avons la joie d'accueillir une nouvelle élève. Je vous demande donc de lui réserver le meilleur accueil. Je vous présente votre nouvelle camarade, Becky Thatcher. Becky Thatcher nous vient de Winchester.
2: Comme quoi les anges existent, et même dans cet enfer. Car grâce à elle, le temps passe plus vite.
0: Fin de la journée, rentrez chez vous.
3: Allons-y.

0: les beaux cheveux, les longs cheveux que voilà. Les beaux cheveux que tu as. Tu me les vends.
1: Laissez-moi, allez-vous-en.
0: Réfléchis bien, je peux t'en donner 10 francs. Réfléchis bien.

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Voici celle de Roméo et Juliette.